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3: Aujourd'hui, comment fête-t-on Noël dans le monde? Petit lutin en terre de glace, selon une légende islandaise. 13 jours avant le Yule, c'est-à-dire Noël, puis du 25 décembre au 6 janvier, 13 malicieux gnomes descendent de leur montagne pour jouer des tours aux humains. Assez inoffensifs, ils viennent le plus souvent chiper des provisions. Les petits voleurs répondent à des prénoms évocateurs comme Steak Jarstor, qui dérange les moutons des fermiers, Potasleikir, qui lèche les marmites, ou encore Faldafeikir, qui soulève les jupes des dames. Autre légende, plus sombre, le chat de la famille Grilla vient enlever les enfants ne portant pas de vêtements neufs. C'est pourquoi chaque enfant reçoit en cadeau à Noël des vêtements neufs. Joyeux Noël!
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0: Mathieu Chédid, quel est votre meilleur souvenir de Noël?
1: Noël me rappelle un souvenir de maternelle, où un Père Noël est arrivé à l'école. J'étais tout petit, et c'est encore très vif. Moi qui ai quand même un disque dur un peu trop rempli, mais j'ai ce souvenir très fort où j'ai vu comme Dieu arriver, quoi. Je lui ai sauté dans les bras en larmes. Et ce côté super-héros, quelque part, c'est-à-dire ce côté icône, je sais que ça a marqué mon amour pour le

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8: Cette semaine, c'est Noël et pour l'occasion, je vous emmène faire le tour du monde pour découvrir les traditions de Noël dans d'autres pays. Aujourd'hui, direction le Brésil et Géo de Carvalho de l'ambassade du Brésil en France nous parle des traditions brésiliennes à Noël. Quand se déroule Noël au Brésil? Est-ce que c'est le 24 ou le 25?
9: Ah oui, c'est le 24, les soirs. Alors le 24, les soirs, donc il y a pour une partie de la population qui va à la messe de minuit, les enfants y mettent les chaussures sur les fenêtres, parce que au Brésil on n'a pas de cheminée, donc le Père Noël ne peut pas descendre. On met nos chaussures sur les fenêtres, donc le Père Noël passe la nuit, il nous laisse des cadeaux. Et les sapins, comme en Europe, malgré que c'est en plein été, donc la tradition c'est la même. Donc on mange la dinde avec farofa, des salades, enfin, si vous voulez, c'est... On fait une cuisine traditionnelle. Ah, il y a un plat qui est très connu, c'est tender. C'est un jambon caramélisé avec des fruits. Le dessert, il y a beaucoup de glaces, beaucoup de fios de ovos. C'est une traduction portugaise. Vous savez, c'est des fils d'œufs. C'est une façon de préparer des œufs. Et on passe comme ça, on passe sur un tamis et ça c'est comme des fils. Pendant la période de Noël, mais pas, c'est pas au sud, c'est au nord du Brésil parce que là ça vient les régions. Mm-hmm. Il y a les enfants qui vont dans les rues, qui chantent dans les maisons, mais ça c'est ça fait longtemps. Il y a encore un peu.
8: Est-ce qu'il y a des chants traditionnels pour Noël?
9: Oui, les chants de Noël qui on entend en Europe. Par exemple, au Pinheirinho de Natal. Oui.
8: Ah d'accord, oui, c'est mon beau sapin.
9: Oui, voilà.
8: Le Père Noël, il s'appelle comment au Brésil?
9: Papai Noël, il est habillé avec la barbe. Et c'est ça qui est incroyable parce qu'avec 40 degrés...
8: Est-ce que vous pourriez me dire joyeux Noël et bonne année en brésilien?
9: Feliz Natal et próspero ano novo.
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Aujourd'hui, le premier conte du Père Noël, d'après Clément Clark Moore, publié pour la première fois dans le journal Sentinel de New York le 23 décembre 1823. C'était la nuit avant Noël. Dans la maison, tout était calme. Pas un bruit, pas un cri, pas même une souris. Les chaussettes bien sages pendues à la cheminée attendaient le Père Noël. Allait-il arriver ? Les enfants blottis dans leur lit bien au chaud rêvaient de friandises, de bonbons, de gâteaux. Maman sous son fichu et moi sous mon bonnet et vous prêts à dormir toute une longue nuit d'hiver. Dehors, tout à coup, il se fit un grand bruit. Je sautais de mon lit, courais à la fenêtre, j'écartais les volets, j'ouvrais grand la croisée. La lune sous la neige brillait comme en plein jour. Alors parut à mon regard émerveillé un minuscule traîneau et 8 tout petits rennes conduits par un bonhomme si vif et si léger qu'en un instant je sus que c'était le Père Noël. Plus rapide que des aigles, ses coursiers galopaient. Lui, il les appelait, il sifflait, il criait « Allez fougueux, allez danseurs, fringants et puis renardes, en avant comète, cupidon en avant, tonnerre, éclair, allons, allons, au-dessus des porches, par de l'allée mûre, allez, allez, plus vite encore !» Comme des feuilles mortes poussées par le vent, passant les obstacles, traversant le ciel, les coursiers volaient au-dessus des toits, tirant le traîneau rempli de jouets. Et en un clin d'œil, j'entendis sur le toit le bruit de leurs sabots qui caracolaient. L'instant qui suivit, le Père Noël d'un bond descendait par la cheminée. Il portait une fourrure, de la tête aux pieds, couverte de cendres et de suie, et sur son dos, il avait une hotte pleine de jouets, comme un colporteur avec ses paquets. Ses yeux scintillaient de bonheur, ses jouets étaient roses, son nez rouge cerise. On voyait son petit sourire à travers sa barbe blanche comme neige. Un tuyau de pipe entre les dents, un voile de fumée autour de la tête, un large visage, un petit ventre tout rond qui remuait quand il riait. Il était joufflu et rebondi comme un vieux lutin. Je n'ai pu m'empêcher de rire en le voyant. Et d'un simple clin d'œil, d'un signe de la tête, il me fit savoir que je ne rêvais pas. C'était lui! Puis sans dire un mot, il se mit à l'ouvrage et remplit les chaussettes. Il se retourna, se frotta le nez et d'un petit geste repartit par la cheminée. Une fois les cadeaux déposés, il siffla son attelage, puis reprit son traîneau et les voilà tous repartis plus légers encore que des plumes. Et dans l'air, j'entendis avant qu'ils disparaissent « Joyeux Noël à tous et à tous une bonne nuit !»

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1: J'ai de très très très beaux souvenirs. Le plus beau souvenir, c'est mon grand-père qui se déguisait. Il se déguisait en Père Noël. Et puis on était tout petits, on ne savait pas que c'était notre grand-père, bien entendu. Mais il a fait ça pendant des années. Il est même resté notre Père Noël à tous, même quand on n'y croyait plus vraiment au Père Noël. Ça restait toujours le Père Noël.
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1: Dans le Grand Pôle Nord se trouve un pays merveilleux que nul homme jusqu'à présent n'a pu voir de ses propres yeux. Ce pays se nomme le Pays des Jouets. C'est ici qu'habite un vieux monsieur à la grande barbe blanche portant un magnifique costume rouge, le Père Noël. Aidé de ses nains, il fabrique toute l'année des jouets de toutes sortes afin de les distribuer lors de la nuit du 24 décembre. Quelle énergie immense doivent-ils déployer, lui et ses compagnons, pour être prêts pour cette merveilleuse nuit de Noël? Mais pour cela, le Père Noël a un secret. 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

0: soit un peu frère, pour partager la misère des malheureux sur terre, et que pour quelques heures, on croit en la magie et au bonheur. Et nous vous souhaitons à tous un joyeux Noël.
1: 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Le plus célèbre barbu du monde, il reçoit la visite de plus de 500 000 petits touristes par an.

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1: 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Et moi aussi, j'adore offrir des cadeaux. 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
2: Salut les juniors, Noël approche et à cette occasion, nous avons décidé de savoir comment on fête Noël dans d'autres pays. Aujourd'hui, direction le Portugal et on retrouve Madame Moura de l'Office du Portugal à Paris. Madame Moura, bonjour. Comment se préparent les fêtes de Noël au Portugal? Est-ce qu'il y a, comme en France, un sapin?
3: Le sapin, c'est le sapin, c'est le pain. C'est le pain, pas le sapin comme en France. C'est du pain, parce que c'est le pain qui abonde au Portugal. Bien que maintenant, on met aussi des sapins comme en France, mais d'habitude, c'est le pain. Le pain vert, le pain parasol, un peu ce genre de pain.
2: Est-ce que le sapin est décoré comme chez nous?
3: Le sapin est décoré comme chez nous, mais toutes les maisons ont une crèche. Parce que, en fait, les fêtes Noël restent chrétiennes. Toute la famille se réunit.
2: Comment s'appelle la crèche?
3: Presépio.
2: Et quel est le repas traditionnel au Portugal?
3: C'est-à-dire, les traditions varient beaucoup selon les régions. Au nord du Portugal, le repas traditionnel, le souper du 24, c'est vraiment la morue cuite à bouillie avec des choux et des pommes de terre. Ça, c'est une habitude, une coutume du nord du Portugal qui s'est maintenant répandue un peu partout. Mais c'est traditionnellement, c'est du nord du Portugal. Dans les autres endroits, il y a d'autres repas qui sont traditionnels, comme par exemple à Lisbonne, dans la région de Lisbonne et du centre, on mange surtout un bouillon de poule et des œufs brouillés avec du chorizo et souvent un chocolat chaud avec des différentes sortes de pain. Au sud, on mange surtout du porc. En revanche, les desserts sont les mêmes partout. On mange des beignets que l'on appelle les filhoses. Sont des fritures, par exemple, de potiron et les brouages. Les brouages, ça ressemble à des calissons et du pain perdu. Le jour de Noël, le menu est évidemment la dinde rôtie avec du riz et des pommes pailles.
2: Est-ce le Père Noël qui amène les cadeaux aux enfants?
3: Quant au Père Noël, autrefois, et dans certaines familles, qui apporte les cadeaux aux enfants, ce n'est pas le Père Noël, c'est le petit Jésus. C'est le menino Jesus, l'enfant Jésus. Mais maintenant, le Père Noël est devenu un personnage universel, donc il existe aussi le Père Noël. Mais de mon temps, c'était toujours le petit Jésus qui apportait les cadeaux.
2: Et comment s'appelle ce Père Noël?
3: Père Natal, tout à fait la traduction littérale.
2: Enfin, comment dit-on Joyeux Noël en portugais?
3: Bon Natal, Santo Natal aussi, on dit.
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0: le Père Noël, il vit au pôle Nord, il fabrique les cadeaux avec ses amis.
1: Des lutins.
0: On fait une lettre pour dire au Père Noël ce qu'on veut, parce que s'il te donne un truc que tu veux pas, il va bientôt venir le 24, et puis il va faire la grande distribution de Noël. Si je ramène pas un bon bulletin, j'aurai pas de mes cadeaux. Hein.
1: Et donner surtout beaucoup de cadeaux. Et même si qu'on a fait...

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0: Père Noël, il va là-haut dans la cheminée et il prend son échelle doucement et après il met le cadeau par terre.
1: Il monte avec son traîneau sur le toit, il garde son traîneau, il rentre dans la cheminée, il glisse comme un toboggan.
2: Le Père Noël, il peut pas rentrer par le cheminée. Dès qu'il sent gros, il peut pas parce que ça peut boucher et après il pourra pas descendre. Peut-être il lance les cadeaux juste en bas.
1: Ils peuvent avoir aussi un lutin pour déboucher la cheminée. Je ne vois pas comment ils pourraient descendre alors que les parents sont éveillés.
3: Ça dépend si la porte de la cheminée elle grince, c'est sûr que ça va réveiller tout le monde. Alors que s'ils ont un lutin serrurier, ils peuvent entrer par la porte.
4: Ils peuvent entrer sans réveiller personne.
0: Il ne fait pas de bruit, le lutin, parce que c'est pas comme les Pères Noël. Il prend une échelle du Père Noël, il a dit, prenez l'échelle. Et après, les lutins poussent doucement les cadeaux.
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0: Nadia, quel est ton meilleur souvenir de Noël?
1: Il y a une année où on avait fêté Noël, j'avais 7-8 ans et on avait reçu, avec ma sœur, on avait reçu des poupées, des baigneurs, on avait tout en double, tout pareil. Et on se battait parce que l'autre avait une poupée avec une jupe rose et moi elle était verte. Et, enfin, bref, c'était. Mais je me souvenais d'une belle soirée de Noël avec un beau sapin, avec un bon festin. Avec mes parents, enfin voilà, c'était parce que chez nous on fête pas trop Noël, mais cette année-là on avait fait plein, on a fait un gros Noël.
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1: Il neige à gros flocons,

Aujourd'hui, une légende du Québec, la chasse-galerie. Cette légende est vieille comme le Nouveau Monde. Elle se déroule à une époque où les hommes laissaient leur famille à l'approche de l'hiver pour s'enfoncer très loin en forêt, y couper des arbres et les vendre aux Anglais. Là, pour mieux passer le temps, ils se racontaient des histoires à rire et à faire peur, des histoires d'autant plus incroyables qu'ils les arrosaient d'un bon caribou. Mais à l'approche des fêtes, rien n'arrivait plus à chasser la nostalgie des bûcherons. Chacun aurait alors vendu son âme au diable pour se retrouver la veille du jour de l'an, comme par magie, à festoyer parmi les siens toute la nuit. Voilà exactement ce qui se produisit. Figurez-vous que le démon offrit à nos hommes de fendre le ciel en canot d'écorce à la vitesse à laquelle un assoiffé lève le coude, afin de rejoindre femmes et enfants restés au village. Mais cela a une condition, qu'il ne mentionne pendant le voyage rien ni personne qui rappela le bon Dieu. Avironner dans les nuages, soit, mais à la grâce du diable. Et nos hommes de s'envoler le cœur gai, à huit, dans leur canot maudit. Quelle formidable soirée ce fut! Ils dansèrent, burent, rirent comme jamais, et ma foi, c'est encore fort joyeux qu'ils remontèrent dans leur canot pour rentrer au camp. Mais aussitôt, cinq lacs et trois montagnes surplombées que l'ivresse acheva de leur défier l'âme et la langue pour laisser choir quelques odes au Créateur. Hostie consacrée, tabernacle adoré, merci Jésus pour la belle soirée. Oh là là, malheur, malheur. La furie du diable fut sans pareil. On entendit les glaces du fleuve s'entrechoquer dans un vacarme effroyable. Ou peut-être était-ce le charivari que firent nos huit malheureux en dégringolant du ciel, tant leur canot fut secoué entre les griffes du malin. À leur réveil, au beau milieu de la forêt, tête en bas, ici et là, accrochés aux branches d'un sapin, ils promirent, comme bien de leurs descendants, de ne plus jamais prendre la route en buvant. Joyeux Noël et bonne année !

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2: Salut les juniors, c'est bientôt Noël. Alors je vous propose de découvrir les différentes traditions de Noël à travers le monde. Aujourd'hui, nous allons faire un petit tour en Pologne avec Madame Janik, chargée de communication à l'Office du tourisme polonais à Paris. Madame Janik, bonjour. Alors, première question, à partir de quel moment commence-t-on à préparer les fêtes de Noël en Pologne ?
3: Bah écoutez, Noël en Pologne est une fête très très importante, inscrite dans les traditions depuis toujours. Et à côté de fête de Pâques, c'est la fête la plus importante dans les calendriers polonais. On le prépare, je pense, comme ici en France. Un peu, il n'y a pas une date bien précise, mais on s'y prend assez tôt. Je pense déjà début décembre. On y pense et donc selon les régions, il y a différentes traditions. Par exemple, à Cracovie, on prépare, il y a un concours pour la plus belle crèche de Cracovie. Donc, bien évidemment, on y pense beaucoup plus tôt en préparant cette belle crèche.
2: Est-ce que la crèche est présente dans toutes les maisons ?
3: Oui, donc moi je vous ai parlé de la crèche de Cracovie qui est très spéciale. Donc, sa spécificité, c'est que c'est une crèche qui, bien évidemment, représente le petit Jésus, la famille et sainte. Et par contre, elle représente, donc en fait, la crèche se trouve dans les monuments de Cracovie. Donc, la crèche de Cracovie, sont des copies des monuments des églises de Cracovie. Donc, on la reconnaît facilement parce qu'en fait, ce sont des miniatures, parfois même d'un mètre de hauteur, qui représentent les églises et les bâtiments les plus connus de Cracovie. Et bon, sinon, la crèche traditionnelle qu'on connaît ici en France également.
2: Est-ce qu'en Pologne, on décore aussi le sapin ?
3: Absolument, le sapin, c'est quand même quelque chose de très important puisque c'est sous le sapin qu'on retrouve après les cadeaux. Donc le sapin, on l'achète quelques jours avant. En tout cas, les enfants préparent les décorations dans les maisons où on suit les traditions. Ce sont les décorations en papier coloré, en paille, mais bien évidemment, tout ce qu'on trouve maintenant dans le commerce également. Donc le sapin, c'est très important.
2: Alors il y a aussi une tradition de Noël qui consiste à mettre de la paille sous la nappe. Expliquez-nous.
3: Oui, en fait, on la met sous la nappe. Bien évidemment, c'est un rappel de petit Jésus qui était qui reposait sur la paille. Mais en fait, ces brins de paille servent à faire les prévisions pour la vie. Donc en fait, on tire la paille et selon son aspect, on peut prédire si on aura une longue et belle vie ou si elle sera plus courte ou si elle sera perturbée ou tranquille. Vous voyez, donc c'est toutes sortes de prévisions pour la vie.
2: Le 24 au soir est une soirée très particulière aussi en Pologne. Pouvez-vous nous expliquer comment les enfants commencent cette soirée ?
3: Ah bah, bien sûr, on attend la première étoile. C'est le signe qui permet de s'asseoir autour de la table. Donc on attend la première étoile sur le ciel. Et puis donc dès qu'on l'aperçoit, c'est le moment de s'asseoir autour de la table. Mais avant de s'asseoir autour de la table, on partage, en Pologne, on partage le pain d'azim, en fait. Le pain d'azim, c'est la farine et de l'eau. C'est un aspect comme la communion qui est distribuée à l'église.
2: Quel plat retrouve-t-on sur la table le soir du réveillon ?
3: La table est bien évidemment très riche. Et la tradition voulait que les mets soient élaborés à la base surtout des poissons, des grains de céréales et des principaux légumes qui à cette période de l'année sont le chou, le pois, les betteraves. Voilà, donc pendant très longtemps, il n'y avait pas de viande pour ce repas-là. Et dernièrement, temps, les habitudes ont évolué et donc on admet aussi les mets à la base des viandes. Mais en Pologne, on est très attaché à cette tradition qu'on sert principalement les poissons et puis plein d'autres choses qui sont à la base de graines de céréales en fait et de légumes.
2: Comment s'appelle le Père Noël en Pologne ?
3: Parce qu'il y a une seule dénomination, on dit Mikołaj, hein, on dit Święty Mikołaj, voilà.
2: Et enfin, dernière question, comment dit-on Joyeux Noël en polonais ?
3: Wesołych Świąt.
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1: 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Si je ramène pas un bon bulletin, j'aurai pas de mes cadeaux. Hein.
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0: Willy Denze, quel est votre meilleur souvenir de Noël?
1: Étant donné que nous, on n'est pas de, tu vois, de religion à fêter Noël, mon premier Noël, plus c'était finalement mes tantes et mes oncles qui sont venus à la maison et qui m'ont apporté, pour mon frère et moi, deux robots. À l'époque, ça coûtait super cher et c'était des petits robots que tu mettais des piles et ça marchait tout seul et tout. Et nous, ce qu'on a fait, moi et mon frère, on voulait leur faire prendre leur bain. On a mis les robots dans la baignoire et ça les a. Donc au final, on les a mis dans la chambre et voilà.
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0: Père Noël, il va là-haut dans la cheminée et il prend son échelle doucement et après il met le cadeau par terre.
1: Il monte avec son traîneau sur le toit, il garde son traîneau, il rentre dans la cheminée, il glisse comme un toboggan.
2: Le Père Noël, il peut pas rentrer par le chevet. Dès qu'il sent gros, il peut pas parce que ça peut boucher et après il pourra pas descendre. Peut-être il lance les cadeaux juste en bas.
1: Ils peuvent avoir aussi un lutin pour déboucher la cheminée. Je ne vois pas comment ils pourraient descendre alors que les parents sont éveillés.
3: Ça dépend si la porte de la cheminée elle grince, c'est sûr que ça va réveiller tout le monde. Alors que s'ils ont un lutin serrurier, ils peuvent entrer par la porte.
4: Ils peuvent entrer sans réveiller personne.
0: Il fait pas de bruit, le lutin, parce que c'est pas comme le Père Noël. Il prend une échelle du Père Noël, il a dit, prenez l'échelle. Et après, les lutins poussent doucement les cadeaux.
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6: Ouille Bethléem, ce que l'on peut traduire par « Ô Bethléem », est un chant traditionnel et surtout religieux au Pays Basque.

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0: Le Père Noël parcourt 91 millions de kilomètres en 31 heures durant lesquelles il visite environ 350 millions d'enfants.
1: 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Au revoir.
2: 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Alors, je voudrais mon âge, 8 ans cette année, et qu'il soit au pied des sapins emballé dans un paquet cadeau. Comme ça, on grandit ensemble et plus tard, et ben, on se marie. 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
2: Salut les juniors, en cette période de fête, nous avons décidé de voyager à travers le monde pour découvrir les traditions de Noël. Aujourd'hui, nous partons à l'autre bout de la planète, au Japon. Et Miko O, de l'ambassade du Japon en France, nous raconte comment on fête Noël au pays du soleil levant. Alors à partir de quand commence-t-on à préparer Noël au Japon?
3: Mais ça dépend de la maison, et puis ça dépend du magasin. Mais un magasin prépare le Noël peut-être au mi-novembre, au mi-octobre, au début décembre. Et ça dépend du magasin.
2: Est-ce qu'il y a aussi un sapin?
3: Oui, il y a des sapins, un vrai sapin, des sapins en plastique aussi, comme en France. Certaines personnes décorent la maison avec les lumières.
2: Y a-t-il un repas traditionnel pour Noël?
3: Donc, traditionnellement, on ne fête pas le Noël. Donc, on suit la façon européenne ou américaine. Peut-être certains préparent les repas à la maison, mais certains vont au restaurant, je pense.
2: Comment s'appelle le Père Noël?
3: C'est en japonais, c'est Santa Claus.
2: Enfin, dernière question, comment dit-on Joyeux Noël en japonais?
3: Comme en anglais, c'est Merry Christmas.
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plus bruyants, mais dans les cœurs toujours du bonheur. Meilleurs vœux souhaitent tous les enfants, et sur ce rythme-là, chantez tous avec moi, chantez tout bas, tout bas. 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
1: Salut les juniors, c'est Noël et en cette période des fêtes, nous avons décidé de vous emmener pour un voyage autour du monde pour découvrir comment on célèbre Noël dans d'autres pays. Aujourd'hui, nous partons en Afrique du Sud. Patrick de l'ambassade d'Afrique du Sud à Paris nous raconte les traditions de Noël en Afrique du Sud.
2: Bon, normalement, comme on dit, nationwide, ça veut dire la nation entière. La télé, les grands marchés, les endroits publics, vous pouvez déjà voir à partir de ce moment-ci, vous sentez déjà l'influence de Noël approchant. Vous partez partout, vous allez trouver que non, on a déjà fait des décorations de Noël et les Christmas trees, les sapins sont déjà dans boutique de la place de l'Afrique du Sud.
1: Et est-ce qu'il y a des décorations traditionnelles?
2: Il n'y a pas de décoration traditionnelle parce que selon la tradition africaine, bien sûr, aussi il faut appeler une tradition africaine. Normalement, la Noël, ça n'existe pas. Mais bon, puisqu'ils ont adopté le système européen et tout ça,

0: faites ça comme les Européens, avec une plante de sapin artificiel, bien sûr, si vous pouvez trouver original. Bon, en tout cas, il y a sapin, décoration de sapin, du genre que vous faites en France.
1: Est-ce qu'il y a un plat typique du pays lors du repas de Noël ?
0: Pas spécialement, il n'y a pas vraiment un plat traditionnel que tout le monde prend. Au fait, ça dépend. Il y a beaucoup de cultures en Afrique, différentes cultures en Afrique du Sud. Alors, si vous vous trouvez par exemple parmi les autochtones sud-africains, noirs sud-africains, vous pouvez manger ce qu'ils appellent umusho, ces haricots faits avec des graines de maïs, bien sûr, des maïs mélangés ensemble. Ça, par exemple, vous pouvez trouver sur la table. Et vous pouvez aussi trouver des légumes du genre spinach. Vous pouvez trouver de la viande. Ils font des grillades, bien sûr. Ce sont les hommes généralement qui font ça, comme ils appellent ça braille. Les hommes font ça et les femmes vous servent à la table.
1: Enfin, dernière question, comment dit-on joyeux Noël ?
0: Comme joyeux Noël en français, mais en anglais, Happy Christmas.
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1: Stille Nacht est la version allemande de Douce Nuit. Cette chanson a d'abord été un poème écrit par le pasteur Joseph Mohr le 24 décembre 1816, seulement quelques heures avant la messe de minuit, et fut mis en musique, tout d'abord à la guitare, par son ami Franz Gruber en 1818.

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1: Les juniors, j'espère que votre sapin de Noël est prêt. Et tiens, un peu d'histoire. Autrefois, les personnes de la campagne coupaient en forêt eux-mêmes leur arbre de Noël. Jusqu'au 19e siècle, on suspendait le sapin au plafond de l'intérieur des maisons. Depuis, on fait pousser des plantes dans des pépinières et on peut acheter son sapin en pot ou comme les citadins d'antan, sur une croix en bois. Il faut dire que dès le 16e siècle, les gardes forestiers ont dû réglementer la coupe d'arbres pour limiter les abus.
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0: Allô, je m'appelle Elodie, j'ai 12 ans et je souhaite qu'à Noël la paix revienne dans le monde entier. 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Au revoir.
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0: Vincent Malone, quel est ton meilleur souvenir de Noël ?
1: Des souvenirs de Noël. C'est vraiment difficile d'avoir des souvenirs de Noël, vraiment, et de dire il y en a un qui te plaît vraiment. Le truc qui me plaisait vraiment avec mes enfants quand ils étaient petits, c'est qu'on y avait, donc j'avais mes trois enfants, et on passait Noël, et il y en avait un qui était le capitaine des cadeaux. Et c'est le capitaine des cadeaux qui décidait du rythme auquel on distribuait les cadeaux et à qui on donnait les cadeaux aussi. Bien sûr, il donnait les bons cadeaux aux bonnes personnes, mais c'est le capitaine des cadeaux qui décidait du rythme. Alors, évidemment, par exemple, si j'ai trois enfants, c'est Victor, Félix et Garance. Bon, si c'était Garance qui était capitaine des cadeaux, par exemple, eh ben, ça pouvait lui arriver de donner tous les cadeaux à Félix et rien à Victor qui attendait, mais il pouvait rien décider parce que c'était pas lui le capitaine des cadeaux. Ben, moi, j'adorais quand il y avait les capitaines des cadeaux. Ça me manque un petit peu.
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0: question parce que je suis issu d'une grande famille, enfin une famille extrêmement nombreuse, et il se trouve que chaque année, mon père, on vivait dans une maison, aménageait tout le sous-sol et il faisait les murs entiers avec des grands cartons de la hauteur des murs et il décorait entièrement le sous-sol façon Alpes, façon chalet américain, façon village africain. La fois suivante, on était en Asie. Et chaque année, on avait un thème. Chacun se déguisait évidemment dans l'esprit, la couleur et les vêtements, la coutume du pays ou de la localité ou de la région. Et là, on faisait une fête de Noël qui durait en fait 72 heures. On avait c'est une centaine de personnes issues de cette même famille qui se retrouvaient, grands-parents aux enfants. La plupart dormaient sur place, dans des lits de camp, tu vois, on aménageait le sous-sol après avec des tas de lits de camp. On était, je sais pas, on dormait dans cette maison à 25-30. Les autres allaient dormir, puisque tout le monde vivait à peu près dans la même région, allaient dormir chez eux, revenaient le lendemain matin pour le petit déjeuner collégial. Et il y avait évidemment la distribution des cadeaux de Noël qui était faite par les cousins pour les petits jeunes. Alors quand moi j'avais 7 ans, mes cousins qui avaient 15 ans se déguisaient en Père Noël, arrivaient avec des hottes et remettaient les cadeaux à tous les enfants. Et dans ma vie, il m'est arrivé un truc à 13 ans et demi. Un jour on m'a dit, eh bien cette année c'est toi qui es Père Noël. Et ça a été la joie de mon enfance, c'est-à-dire que j'avais vécu ça depuis que j'étais gamin. Et un jour, je suis devenu Père Noël. Et ça, c'est un souvenir unique de ces soirées qui étaient extraordinaires. Ces trois nuits de folie, de bonne ambiance, de convivialité, de chaleur, de famille, très unie. Et d'être un jour le Père Noël, j'ai un souvenir extraordinaire de ce 13 ans et demi où j'étais Père Noël pour des petits. Voilà. Et j'ai fait le Père Noël pour mes petits cousins. Et ça, c'est mon plus beau souvenir de Noël.
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Noël dans le monde. En Suisse. Pour les enfants suisses, Noël, c'est le bonheur de jouer dans la neige, de faire de la luge et du ski. Les chalets et les sapins sont décorés de guirlandes lumineuses. Avant les cadeaux du Père Noël, les enfants reçoivent des petits paquets contenant une orange, une barre de chocolat et un pain au sucre. 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

0: le Père Noël, il vit au pôle Nord, il fabrique les cadeaux avec ses amis.
1: Les lutins.
0: On fait une lettre pour dire au Père Noël ce qu'on veut, parce que s'il te donne un truc que tu veux pas, il va bientôt venir le 24, et puis il va faire la grande distribution de Noël. Si je ramène pas un bon bulletin, j'aurai pas de mes cadeaux. Hein.
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0: Marianne James, quel est votre meilleur ou pire souvenir de Noël ?
1: Alors, le pire cadeau que j'ai reçu, et c'est donc vrai, ma grand-mère, qui était très, très, très, très âgée, et comme elle ne savait plus vraiment quoi m'offrir, qu'elle avait peur de se tromper, un jour, elle m'a offert une louche. Une louche à potage qu'elle avait reçue dans un catalogue par correspondance. Elle me l'avait emballée et offert. Et je l'ai toujours, la louche. Je veux que personne y touche. C'est le pire cadeau qu'on m'ait fait. Et je l'aime infiniment, ce cadeau. Voilà, c'est mon pire et c'est mon meilleur.

0: Père Noël, il va là-haut dans la cheminée et il prend son échelle doucement et après il met le cadeau par terre.
1: Il monte avec son traîneau sur le toit, il garde son traîneau, il rentre dans la cheminée, glisse comme un toboggan.
2: Le Père Noël, il peut pas rentrer par le cheminée. Dès qu'il sent gros, il peut pas parce que ça peut boucher et après il pourra pas descendre. Peut-être il lance les cadeaux juste en bas.
1: Ils peuvent avoir aussi un lutin pour déboucher la cheminée. Je ne vois pas comment ils pourraient descendre alors que les parents sont éveillés.
3: Ça dépend si la porte de la cheminée elle grince, c'est sûr que ça va réveiller tout le monde. Alors que s'ils ont un lutin serrurier, ils peuvent entrer par la porte.
4: Ils peuvent entrer sans réveiller personne.
0: Il ne fait pas de bruit, les lutins, parce que c'est pas comme les Pères Noël. Il prend une échelle du Père Noël, il a dit, prenez l'échelle. Et après, les lutins poussent doucement les cadeaux.
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0: Les Utes, quel est votre meilleur souvenir de Noël?
1: Ben, nous, on chante plein de chants de Noël, dont on massacrait parfois les paroles, on rigolait bien. Et puis finalement, moi, je continue même aujourd'hui, des fois, comme ça. Alors, comme j'ai oublié les paroles, maintenant, je vais justement sur Internet rechercher les vieilles paroles de chants de Noël pour faire ça. Et moi, c'était les chansons et puis les toasts aux œufs de l'Olympe.
2: Moi, en fait, c'est un super souvenir, mais il n'a pas duré longtemps. Il a duré à peu près 3/4 de seconde, en fait. J'arrive, c'était le soir de Noël, enfin, le 25 décembre au matin. Et c'est là où on arrivait, on découvrait les cadeaux. Et là, qu'est-ce que je vois? Un cadeau. C'était un petit piano, un mini piano. J'étais vraiment, j'ai le regard qui s'est illuminé, quoi. Et en fait, c'était un cadeau pour ma sœur.
3: J'étais déjà à l'époque.
2: Mais je lui ai pris après, je lui ai emprunté.
4: Et tu as été bassiste.
2: Ouais.
4: Moi, c'est un souvenir un peu cruel parce qu'on était avec mon cousin qui avait le même âge que moi et on voulait tous les deux une panoplie de Zorro. Et on était persuadés que c'était pas possible que le Père Noël apporte 2 panoplies de Zorro. Alors, on s'est dit, qui va l'avoir? Et c'est moi qui l'ai eu. Et lui, il a eu le chef indien. Et lui, il était très déçu. Mais moi, j'étais hyper content.
5: Je crois que c'était une guitare, une Aria Pro 2 demi-caisse. Qui ne sont pas des guitares extraordinaires. Mais quand on a... j'avais quoi, 13 ans, c'était... Je l'ai regardé toute la nuit, je n'ai même pas la toucher, quoi. Une guitare Bordeaux Aria Pro 2. Voilà. Meilleur souvenir.
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1: C'est Noël et pour l'occasion, je vous emmène faire le tour du monde des traditions de Noël pour savoir comment on célèbre Noël ailleurs. Aujourd'hui, direction l'Allemagne et Béatrix Hohn, directrice adjointe de l'Office de tourisme d'Allemagne en France, nous parle des traditions allemandes.
2: Alors en Allemagne, ça commence déjà un peu plus tôt, ça veut dire 4 dimanches avant, parce que nous, en fait, l'avant. 4 dimanches avant, la maîtresse de la maison, elle commence à décorer la maison. Elle sort sa couronne de Noël, de l'Avent, où il y a 4 bougies dessus. Alors le premier dimanche, on allume une bougie, le deuxième, la deuxième, et le troisième dimanche, la troisième. Et juste avant Noël, avant le 24, il y a la quatrième bougie. Alors pendant toute la période de l'Avent, on se prépare avec les enfants le week-end ou quand on a le temps, on fait les petits gâteaux et on décore, on fait des petits trucs à la main pour décorer plus tard l'arbre de Noël. Et on va aussi surtout au marché de Noël pour regarder l'enfant Jésus, parce qu'il faut dire, chez nous, il y a l'enfant Jésus qui vient les 24 au soir. Mais on n'est pas encore là parce que d'abord le 6 décembre, il y a le Père Noël qui vient. Il vient le soir pour dire bonjour aux enfants, pour emmener des fruits, des oranges, un petit Père Noël en chocolat. Et il demande aux enfants s'ils étaient bien sages et s'ils ont bien fait les devoirs et tout ça. Et les enfants sont déjà là, un peu excités. Et quand il y a le 24 même, d'abord, normalement, on a le dîner du soir et ensuite les enfants attendent dans leur chambre, ils sont ensemble et ils savent, voilà, maintenant il faut attendre le Christkind. Le Christkind, ça veut dire c'est l'enfant Jésus. Parce que chez nous, c'est pas le Père Noël, c'est l'enfant Jésus qui vient, qui est né le 24, alors c'est lui qui vient. Alors après le dîner, ils sont dans leur chambre et pendant ce temps-là, la maîtresse de la maison et le papa, ils montent l'arbre de Noël parce qu'on n'a pas le droit de le voir avant. Hein, c'est le grand secret et c'est la maîtresse de la maison qui est très fière. Tous les ans, il y a un autre thème, d'autres couleurs pour décorer l'arbre de Noël. Quand c'est terminé, il y a les cadeaux qui sont mis en dessous de l'arbre de Noël et il y a une petite cloche qui sonne et à ce moment-là, on dit « voilà l'enfant Jésus qui est passé ». Alors c'est à ce moment-là que les enfants, ils descendent, ils viennent et dans la chambre, la porte s'ouvre. Et voilà, ils découvrent l'arbre de Noël, illuminé, bien décoré, et tous les cadeaux.
1: Et on trouve quoi sur la table le 24 au soir?
2: Pour manger?
1: Oui.
2: Ça dépend des régions. Il y a certaines... On mange pas trop lourd, pas comme ici en France, où c'est très important le repas. On mange beaucoup. Alors le 24 au soir, c'est très peu. C'est soit un poisson, soit des saucisses.
1: Qu'est-ce que vous avez comme plat typique sur la table 25?
2: C'est soit l'oie avec des oranges, avec du chou rouge chaud, avec des knödels, c'est une sorte de quenelle. Soit c'est du canard, soit c'est un rôti, du gibier, ou on fait un poisson. Mais ces deux jours-là, on fait quand même un grand repas, avec dessert, entrée.
1: Et le dessert, c'est une bûche de Noël?
2: On n'a pas vraiment une bûche de Noël. Ça n'existe pas chez nous. On a un dessert.
1: Est-ce que vous pourriez nous dire Joyeux Noël et Bonne Année en allemand?
2: Glückliches Weihnachtsfest und frohes neues Jahr.
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J'aimerais que pour Noël, tous les hommes soient un peu frères. 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Et nous vous souhaitons à tous un joyeux Noël.

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1: You Run Carol, ou encore Twas in the Moon Winter Time, ce que l'on traduit par À la lune d'hiver, est une chanson canadienne de Noël. C'est le plus ancien chant de Noël au Canada. Il a été écrit en 1643 par Jean de Brébeuf, un jésuite missionnaire à Sainte-Marie, à Mont-de-Hurons, au Canada. Cette mélodie est basée sur une chanson populaire traditionnelle française qui s'intitule « Une jeune fille ». ».

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9: Salut, c'est Noël et pour l'occasion, je vous emmène faire un petit tour du monde pour savoir comment on célèbre Noël ailleurs. Aujourd'hui, direction l'Angleterre et Sylvie Sechet de l'Office de tourisme d'Angleterre à Paris nous raconte les traditions de Noël en Angleterre.
10: Le 24 décembre, les familles se rendent à l'église pour la messe de minuit, un peu comme chez nous. Et puis avant de dormir, les enfants mettent de grandes chaussettes au pied de leur lit ou auprès de la cheminée à l'attention du Père Noël pour des cadeaux. Et puis le 25, c'est vraiment le jour où on ouvre les cadeaux le matin et où on prépare le grand repas de Noël, qui est un grand repas familial en fait.
9: Il y a quoi sur la table pour le 25 à Noël ?
10: Alors déjà, donc, les tables sont décorées avec les guirlandes, etc. Et puis dans chaque assiette, on trouve ce qu'on appelle des crackers, qui sont des petits paquets en forme de bonbons et qui contiennent des friandises ou des cadeaux. Et la particularité de ces crackers, en fait, c'est qu'on ne peut les ouvrir qu'à deux, puisqu'il faut tirer chacun une extrémité. Et il s'ouvre en faisant une petite explosion et on découvre donc le cadeau qui est à l'intérieur. Donc c'est la première chose qu'on trouve dans les assiettes. Et puis ensuite c'est le plat, c'est vraiment le repas de Noël. Donc là, en entrée c'est souvent du saumon ou du melon. Et puis en plat principal, la dinde, bien entendu, comme chez nous. Avec en légumes ou des petites pommes de terre croquantes ou des choux de Bruxelles. Et en dessert, le fameux Christmas pudding, qui est vraiment la spécialité britannique en fait. C'est un gâteau qui est constitué de pas mal d'ingrédients en fait et qui est en général arrosé de brandy, donc un peu alcoolisé. Et puis dedans on trouve aussi bien des amandes, de la farine, des œufs, que de la mie de pain, du sucre, du gingembre, des fruits confits, des raisins secs, du beurre. Enfin, c'est vraiment un gâteau assez riche et assez goûté et qui est traditionnel.
9: Quelle serait une tradition typique de l'Angleterre pour Noël ?
10: Pour Noël, ça peut être les chants de Noël, ce qu'on appelle les Christmas carols, et qui sont en fait des chorales qu'on trouve aussi bien dans la rue, dans des églises ou dans d'autres lieux, et qui sont des chorales d'enfants et d'adultes au profit de bonnes œuvres le plus souvent. Puis certaines, on les croit juste dans la rue, donc c'est des groupes qui se constituent et qui chantent. Et puis les gens donnent un peu ils souhaitent, et puis le profit de ces chorales est reversé à des œuvres, à des bonnes œuvres en fait.
9: Est-ce que vous pourriez me citer un ou deux noms de chants de Noël en anglais ?
10: Alors, il y a We Wish You a Merry Christmas, c'est Nous vous souhaitons un joyeux Noël, qui est un des chants traditionnels, et puis Jingle Bells, que tout le monde connaît un peu à travers le monde. Jingle Bells, ce sont les cloches qui sonnent à l'approche de Noël en fait.
9: Le Père Noël en Angleterre s'appelle Père Noël ?
10: Alors, il s'appelle la traduction effectivement littérale, Father Christmas, et il peut aussi s'appeler Santa Claus, il a deux noms. Il vient avec son traîneau, en fait, il passe par la cheminée, et en général, donc le 24 décembre, avant d'aller se coucher, les enfants lui laissent quelques petites friandises et un verre de sherry, donc un petit verre de boisson sur la cheminée pour qu'il puisse se ravitailler pendant sa tournée.
9: Est-ce que vous pourriez nous dire Joyeux Noël et Bonne Année en anglais ?
10: I wish you a Merry Christmas and a Happy New Year.
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1: Villancico est une composition musicale espagnole également interprétée en Argentine. Villancico, en fait, désigne tout simplement une chanson très populaire à la période de Noël.

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0: 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Hein.
1: Et donner surtout beaucoup de cadeaux. 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
2: Salut les juniors. En ces fêtes de fin d'année, Radio Junior a décidé de te faire voyager partout dans le monde pour découvrir les traditions dans les autres pays. Aujourd'hui, direction la Russie, et Natalia de l'ambassade de Russie à Paris nous explique comment on passe les fêtes là-bas.
3: Vous savez, d'abord, je dois vous expliquer que la fête de Noël chez nous, c'est le 7 janvier parce que c'est le Noël orthodoxe. Ce n'était pas le jour férié sous le pouvoir soviétique. Il est devenu le jour férié et la fête officielle il y a une dizaine d'années peut-être. Voilà. Depuis quand on le prépare, je ne peux pas dire qu'on le prépare fort d'avance. La plus grande fête pour nous, c'est le 1er janvier, c'est le jour de l'an, oui. Et puis, peut-être à partir de ça, du 1er janvier, on commence à préparer. On ne fait pas les préparatifs fort d'avance comme chez vous.
2: Est-ce que la maison est décorée avec un sapin?
3: On décore la maison surtout, on met un arbre de Noël, un sapin, oui, qu'on décore avec des jouets. Mais on fait ça jusqu'au 31 décembre, oui, c'est la fête de la maison, de famille. Et puis cet arbre, il reste à la maison, bien sûr, jusqu'au 7 janvier, le jour de Noël.
2: Est-ce le Père Noël qui amène les cadeaux aux enfants?
3: Oui, et il amène des cadeaux aux enfants, mais pour le 31 décembre. Il arrive avec sa petite fille. Il est vêtu aussi en rouge et blanc, mais son manteau est long. Il est rouge et blanc, mais long. Et il vient avec sa petite fille, il apporte des cadeaux dans un sac aussi rouge aux enfants. On peut bien sûr commander en Russie le Père Noël qui vient dans les familles et qui apporte des cadeaux.
2: Que mange-t-on le soir du réveillon?
3: C'est difficile de dire. On appelle salade russe. Vous savez, c'est toujours le champagne, oui, qui est produit en Russie. Comme boisson, c'est obligatoire pour le réveillon, oui. C'est salade russe, c'est peut-être un porc, un plat tout à fait typique. On fait une sorte de vinaigrette de différentes salades. On fait bien sûr de la viande, mais il n'y a pas de plat typique chez vous peut-être, je ne sais pas. On mange beaucoup, on mange toute la nuit. On fait ce qu'on appelle zakouski, c'est-à-dire beaucoup de plats froids, des entrées froides, mais qui sont très nombreux. En ce qui concerne le plat principal, comme la viande, on en mange peut-être, mais c'est difficile de manger parce que c'est toute la nuit que ça continue. Oui.
2: Enfin, dernière question, comment dit-on Joyeux Noël en russe?
3: С Новым годом. Vous savez, с Новым годом, c'est bonne année. C'est l'équivalent bonne année. Ah, mais si on parle du Noël, si vous voulez bien sûr le Noël, c'est alors on dit с Рождеством. Счастливого Рождества. On dit счастливого Рождества.
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0: il va là-haut dans la cheminée et il prend son échelle doucement et après il met le cadeau par terre.
1: Il monte avec son traîneau sur le toit, il garde son traîneau, il rentre dans la cheminée, il glisse comme un toboggan.
2: Le Père Noël, il peut pas rentrer par le chevet. Dès qu'il sent gros, il peut pas parce que ça peut boucher et après il pourra pas descendre. Peut-être il lance les cadeaux juste en bas.
1: Ils peuvent avoir aussi un lutin pour déboucher la cheminée. Je ne vois pas comment ils pourraient descendre alors que les parents sont éveillés.
3: Ça dépend si la porte de la cheminée elle grince, c'est sûr que ça va réveiller tout le monde. Alors que s'ils ont un lutin serrurier, ils peuvent entrer par la porte.
2: Ils peuvent entrer sans réveiller personne.
0: Il fait pas de bruit, le lutin, parce que c'est pas comme le Père Noël. Il prend une échelle du Père Noël, il a dit, prenez l'échelle. Et après, les lutins poussent doucement les cadeaux.
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5: Aujourd'hui, un conte de Noël signé François Doubior. Il était une fois dans les Flandres, au nord de l'Europe, une famille ordinaire composée du père et de la mère Doubi et de leurs 8 enfants qui avaient pris forme de moutons à l'approche de la fête de Noël. En effet, la mère Doubi, pour calmer la turbulence de sa progéniture, pendant que le père Doubi d'un œil surveillait les opérations, avait, après avoir installé une crèche célébrant la future nativité de l'enfant Jésus, avait imaginé de placer 8 petits moutons au seuil de la crèche. « Ces 8 petits moutons, dit la mère Doubi, vous représentent, mes chers petits, dit-elle, l'œil lourd de sous-entendu et le sourire malicieux, pendant que le père Doubi acquiesçait, dodelinant de la tête, à droite et à gauche. » Mes chers petits, pendant les 4 semaines que durera l'Avent, vous devez redoubler de sagesse. Au fur et à mesure que nous approcherons de la fête de Noël, vos efforts seront récompensés et je vous rapprocherai ainsi de l'enfant Jésus. Il vous faudra courage et ténacité pour pouvoir progresser et parvenir ainsi au cœur de la crèche. 4 semaines, c'est long pour des enfants pleins de vie, enclins aux pires bêtises et méchancetés qui caractérisent leur jeune âge. Mais la perspective d'accéder au Saint des Saints, de mériter le salaire promis par le père et la mère Doubi, bref, de participer à une course à l'étoile, de damer le pion au petit frère ou à la petite sœur, était un puissant aiguillon qui, d'un coup de baguette magique, avait transformé la turbulente progéniture de mère Doubi en de doux et dociles petits moutons. Mais l'histoire ne dit pas qui accéda le premier auprès de l'enfant Jésus. Ben oui, faut pas faire de jaloux. 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
3: Salut les juniors, en cette période de fin d'année, Radio Junior t'emmène faire le tour du monde pour découvrir comment tous les juniors fêtent Noël et célèbrent la nouvelle année. Aujourd'hui, on retrouve Anna et Cathy de l'ambassade de Finlande à Paris. À partir de quelle date commence-t-on à préparer Noël en Finlande ?
4: Ben, Noël, c'est la fête la plus importante de l'année en Finlande. Donc, on commence à la préparer bien en avance, c'est-à-dire déjà à partir du mois de novembre.
3: Et que fait-on durant la préparation ?
5: Pour préparer, ouais, bien sûr, le sapin de Noël, ça c'est important. Donc, c'est la veille du Noël au plus tard. Le sapin, que l'on ramène le sapin à l'intérieur de la maison pour le décorer. Et ce sont souvent les enfants qui le décorent. Et autrefois, on mettait des vraies bougies sur le sapin, mais aujourd'hui, elles sont électroniques. Et à la cendre du lapin, pris une grande étoile à ses branches, on met des sucreries, des étoiles et des boules de Noël.
3: Pouvez-vous nous parler du Imeli ?
4: Oui, c'est une décoration assez traditionnelle. On les voit encore aujourd'hui, mais c'est vrai que c'était plus courant de les mettre autrefois.
3: Que mange-t-on à Noël en Finlande ?
5: Ah, donc, le repas de Noël consiste des plats traditionnels, comme les gratins de pommes de terre ou les gratins de carottes, ainsi que le traditionnel jambon cuit de Noël.
3: Alors, je vais sûrement mal le prononcer, mais qu'est-ce que le Tapanin Taiva ?
4: Donc, Tapanin Taiva, c'est le deuxième jour de Noël, en fait. C'est le jour de la Sainte Stéphane, qui était le premier martyr. Et normalement, traditionnellement, ces jours-là, on sort pour aller en visite à Finlande.
3: Et où habite le Père Noël ?
5: Voilà, donc il n'habite pas la porte à côté, donc c'est en fait au mont de Korvatunturi où il habite. Et le mont Korvatunturi est un lieu si secret que seul le Père Noël et la Mère Noël et quelques centaines de lutins y ont accès.
3: Et d'ailleurs, comment s'appelle le Père Noël en Finlande ?
4: Alors, le Père Noël, il s'appelle Joulupukki, en finnois.
3: Enfin, dernière chose, comment dit-on Joyeux Noël en finlandais ?
6: Hyvää joulua !
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7: Dans le Grand Pôle Nord se trouve un pays merveilleux que nul homme jusqu'à présent n'a pu voir de ses propres yeux. Ce pays se nomme le Pays des Jouets. C'est ici qu'habite un vieux monsieur à la grande barbe blanche portant un magnifique costume rouge. Le Père Noël. Aidé de ses nains, il fabrique toute l'année des jouets de toutes sortes afin de les distribuer lors de la nuit du 24 décembre. Quelle énergie immense doivent-ils déployer, lui et ses compagnons, pour être prêts pour cette merveilleuse nuit de Noël ? Mais pour cela, le Père Noël a un secret. 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
2: Salut les juniors, en cette période de fête, nous avons décidé de vous faire découvrir comment on célèbre Noël à travers le monde. Aujourd'hui, direction le Sénégal et nous retrouvons Serge de l'ambassade du Sénégal à Paris. Bonjour Serge, alors à partir de quel moment commence-t-on à fêter Noël au Sénégal ?
3: Ben à partir du début du mois de décembre, les familles commencent à préparer Noël en achetant un sapin, en décorant le sapin, en essayant de faire croire aux enfants la venue du Père Noël, de rester sage et côté alimentaire aussi, c'est un festin que les gens préparent parce que Noël commence à partir du 24 à minuit et les gens ne s'arrêtent pas après le jour de l'an. Nous étions une ancienne colonie française et les gens ont gardé une certaine tradition, disons, des commémorations, des fêtes.
2: Qu'est-ce que l'on retrouve sur la table le soir du réveillon ?
3: Oh, en disant, en matière de plats traditionnels, parce que vous savez, au Sénégal, les plats traditionnels sont généralement, c'est le midi, hein, mais pour le 25 de Noël, c'est un bon plat de poulet, c'est du poulet ou un gros coq au milieu de la table.
2: Donc le repas principal se fait le 25 ?
3: C'est le 25 à midi.
2: Enfin, comment dit-on Joyeux Noël au Sénégal ?
3: N'oubliez pas, il n'y a pas de traduction de Noël dans les langues. Hein. Mais en langue sénégalaise, il n'y a pas de traduction de Noël.
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0: Le Père Noël, il vit au pôle Nord. Il fabrique les cadeaux avec ses amis.
1: Les lutins.
0: On fait une lettre pour dire au Père Noël ce qu'on veut. Parce que s'il te donne un truc que tu veux pas, il va bientôt venir le 24. Et puis il va faire la grande distribution de Noël. Si je ramène pas un bon bulletin, j'aurai pas de mes cadeaux. Hein.
1: Et donner surtout beaucoup de cadeaux. Et même si quand...

0: la cheminée et il prend son échelle doucement. Et après, il met le cadeau par terre.
1: Il monte avec son traîneau sur le toit. Il garde son traîneau. Il rentre dans la cheminée, glisse comme un toboggan.
2: Le Père Noël, il peut pas rentrer par le chevet. Dès qu'il sent gros, il peut pas, parce que ça peut boucher. Et après, il pourra pas descendre. Peut-être il lance les cadeaux juste en bas.
1: Ils peuvent avoir aussi un lutin pour déboucher la cheminée. Je ne vois pas comment ils pourraient descendre alors que les parents sont éveillés.
3: Ça dépend si la porte de la cheminée elle grince, c'est sûr que ça va réveiller tout le monde. Alors que s'ils ont un lutin serrurier, ils peuvent entrer par la porte.
4: Ils peuvent entrer sans réveiller personne.
0: Il fait pas de bruit, les lutins, parce que c'est pas comme les Pères Noël. Il prend une échelle du Père Noël, il a dit, prenez l'échelle. Et après, les lutins poussent doucement les cadeaux.
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6: Et Natal, que l'on peut traduire par C'est Noël. C'est une chanson traditionnelle de Noël au Portugal. L'enfant Jésus, Menino Jesus, tend à être remplacé par le Père Noël, là-bas qui s'appelle Pai Natal. Lors de la remise des cadeaux, les crèches, qui représentent la naissance de Jésus, sont maintenant beaucoup plus remplacées par le sapin de Noël.

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0: 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Et que j'aimerais aussi pour moi avoir une poupée et que mes petites sœurs soient aussi très bien gâtées. Au revoir.
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3: Un beau soir d'hiver, près d'un grand sapin, naquit dans une humble étable le petit Jésus, cet enfant divin. Et depuis, pour les bambins, c'est Noël sous un ciel de lumière. Les enfants sagement

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3: Salut et direction la cuisine. Aujourd'hui, une recette pour tous les gourmands, une mousse au chocolat. Comme ingrédients, il vous faut une tablette de 200 g de chocolat à cuire, 2 cuillères à soupe de lait, 5 œufs et du sel. Première étape, vous cassez le chocolat en petits morceaux. Vous les mettez dans une petite casserole avec 2 cuillères à soupe de lait et vous placez cette casserole dans une plus grande. Vous portez à ébullition. Vous faites fondre le chocolat au bain-marie et une fois que vous obtenez une sorte de crème, vous retirez du feu et vous laissez refroidir. Deuxième étape, vous cassez les œufs et vous séparez les jaunes des blancs. Vous mettez les blancs dans un saladier, vous ajoutez une pincée de sel et vous les battez en neige très ferme. Troisième étape, vous battez les jaunes d'œufs et vous les mélangez au chocolat. Ensuite, vous incorporez les blancs en neige délicatement en soulevant de bas en haut pour bien répartir le chocolat sans faire tomber les blancs. Vous mettez le saladier au frigo pendant au minimum 3 heures. Vous pouvez préparer la mousse au chocolat la veille et la conserver au frais. Voilà les gourmands, c'est prêt. Régalez-vous bien et à bientôt.

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1: Salut les juniors. En cette période de fête, nous avons décidé de voyager à travers le monde pour vous faire découvrir comment on célèbre Noël dans d'autres pays. Aujourd'hui, direction l'Espagne et l'on retrouve Amélia de l'Office de tourisme espagnol de Paris. Amélia, bonjour. Alors, à partir de quel moment se prépare Noël en Espagne?
2: Et normalement, on commence en décembre, les 7, les 8 de décembre, on commence toutes les familles à préparer le Noël. Et l'arbre de Noël, et les crèches, tout ça.
1: Comment est décorée la maison?
2: Avec l'arbre de Noël et les crèches.
1: Avec un sapin?
2: Et oui. Artificiel ou naturel, ça dépend de la famille.
1: Qui apporte les cadeaux en Espagne? C'est pas le Père Noël, hein, je crois.
2: Non, c'est pas. Traditionnellement, c'est les Reyes Magos et les rois mages qui viennent la nuit du 5 janvier au 6 janvier. Ils sont trois, Melchor, Gaspar et Balthazar.
1: Mais alors, ça veut dire que les enfants n'ont pas de cadeaux le jour de Noël?
2: Oui, le jour de Noël, les enfants ont les cadeaux aussi des Pères Noël, mais traditionnellement, ce sont les rois mages.
1: Qu'est-ce que l'on retrouve sur la table le soir du réveillon?
2: On mange de la viande et les soupes traditionnelles, et les poissons, oui, la dorada. Et aussi les fruits de la mer.
1: Il y a différents desserts comme le turrón.
2: Eh oui, c'est le turrón. Et après, les polvorón et les mantecados. Le turrón, c'est les trois. Le turrón, c'est de l'allemande. Et les mantecados et le polvorón aussi, mais ce sont différents.
1: Et la messe de minuit a un nom différent en Espagne.
2: Ah oui, c'est. La misa del gallo.
1: La messe du coq en français, car c'est le coq qui aurait annoncé le premier la naissance de Jésus.
2: Mais en Espagne, c'est la misa del gallo, à minuit.
1: Enfin, dernière question, comment dit-on Joyeux Noël en espagnol?
2: Feliz Navidad.
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1: Salut et direction la cuisine. Voici aujourd'hui une idée de recette pour compléter vos repas de fête. Les pommes de Noël. Comme ingrédients, il vous faut 6 pommes, 60 g de beurre, une cuillère à soupe d'eau, un verre de sirop d'érable ou de miel et des grains de cassis ou de myrtille. Tout d'abord, vous allumez le four thermostat 6. Pour cela, vous demandez à une grande personne. Première étape, vous lavez et vous évidez les pommes. Deuxième étape, vous mettez du beurre dans un grand plat et vous disposez les pommes dedans avec une cuillère à soupe d'eau. Troisième étape, vous glissez une noisette de beurre à l'intérieur de chaque pomme. Vous y ajoutez aussi les grains de cassis ou de myrtille. Quatrième étape, vous arrosez chaque pomme de miel. Et cinquième étape, vous faites cuire au four pendant 30 minutes, thermostat 6. Voilà, c'est prêt, un dessert original pour ces fêtes. Joyeuses fêtes!
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2: Le 6 décembre, c'est la Saint-Nicolas. Pour certains d'entre vous, c'est un jour comme les autres. Pour d'autres, c'est un jour de fête, la fête de Saint-Nicolas. Coiffé de sa mitre avec une croix à la main sur le dos d'un âne, Saint-Nicolas passe dans les rues et distribue des jouets et des friandises aux enfants sages. Les garnements, eux, ont affaire au père Fouettard qui distribue des coups de martinet. C'est donc jour de fête, surtout dans l'est de la France, en Belgique, au Luxembourg et en Allemagne. Pour beaucoup, Saint-Nicolas serait l'ancêtre du Père Noël. En fait, Saint-Nicolas est un évêque du 4e siècle. Sa légende dit qu'il a offert de l'or à trois jeunes filles de sa paroisse. Leur père voulait vendre ses trois filles comme esclaves pour récupérer un peu d'argent. Un matin, les jeunes filles auraient trouvé l'or et se seraient mariées. Certains racontent que l'argent a été déposé sur le pas de la porte. Pour d'autres, Saint-Nicolas l'aurait lancé par une fenêtre ou par la cheminée. Mystère. Mais Saint-Nicolas est surtout connu pour avoir ressuscité trois enfants qu'un boucher a tués et mis dans un saloir. Depuis ce jour, Saint-Nicolas est devenu le patron des enfants, des écoliers, des jeunes gens et aussi des marins, des voyageurs et des avocats.
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0: cœur tous ces cadeaux.
1: Je vois plus mes chaussons.
0: Oh, c'est moi qui vais avoir le plus gros.
1: C'est pas normal, c'est toi la plus petite.
2: Eh bien, eh bien. Avec vous, pas moyen de dormir un 25 décembre.
3: Ah ça, c'est sûr.
2: Bon bah, allez-y.
1: Wow, c'est génial Noël.
0: J'avais peur qu'il vienne pas cette année.
4: Joyeux Noël à tous.

0: Yves Dutheil, quel est votre meilleur souvenir de Noël ?
1: Ma guitare, je l'ai reçue à Noël. Mes parents m'ont dit, bon, ça va faire encore 15 jours comme le reste. Ça fait quand même un certain temps, j'avais 15 ans, donc c'est resté quand même maintenant jusqu'à mes presque 60. Donc je pense que c'était un cadeau utile et un beau cadeau de plaisir et de bonheur pour très longtemps.
2: Que la joie de cette période remplisse vos cœurs tout au long de l'année à venir.

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2: C'est Noël et pour l'occasion, je vous emmène faire un tour du monde pour découvrir comment on fête Noël dans les autres pays. Aujourd'hui, direction le Mexique et Miguel Berumen de l'Office de tourisme du Mexique à Paris nous raconte les traditions mexicaines.
3: C'est à partir du 16 décembre qu'on fait tous les préparatifs pour la nuit de Noël, ce que nous appelons les posadas. C'est des fêtes diverses qui se passent dans les maisons des familles où on casse surtout la piñata. La piñata, c'est une espèce de poterie qui est bien décorée. Qui est cassable évidemment, et le but c'est de casser la piñata. Donc c'est une poterie adornée avec de papier, avec des garnitures, et puis tous les enfants prennent un bâton, et avec le bâton le but c'est de casser la piñata, parce que dans la piñata c'est rempli de sucreries, des jouets, des fruits, et donc tous les enfants veulent la casser, mais pas seulement la casser, mais tous les enfants sont autour de la piñata pour que quand quelqu'un la casse, ils vont tous se partager le trésor. Si vous voulez. Le soir du 24, on fait un arbre de Noël et on met tous les cadeaux autour de l'arbre et on a un dîner en famille. Souvent, ce qu'on fait, c'est ouvrir les cadeaux la nuit même, mais il y a certaines familles qui préfèrent le faire le lendemain. Au Mexique, à Noël, on mange surtout la dinde. Sachez que la dinde, c'est un animal qui vient du Mexique. Justement, comme accompagnement, il y a plusieurs choses. On peut avoir la morue. On mange la morue mélangée avec des pommes de terre ou mélangée avec des légumes. Et puis, on mange aussi souvent, évidemment, des sucreries, des gâteaux. C'est surtout des petits gâteaux ou des fruits. Des fruits qui sont typiquement mexicains, qui n'existent pas ici. Je vous appelle là par exemple de tejocote, qui est une espèce de fruit orange, qu'on peut le manger comme ça cru. Le 25, c'est plutôt pour se reposer. On passe la journée en famille. Souvent, ça dépend des familles. Souvent, les cadeaux, on les ouvre le matin, parce qu'il y a le Père Noël qui arrive la nuit, les enfants se réveillent. La première chose qu'ils veulent faire, c'est aller ouvrir les cadeaux.
2: Et le Père Noël s'appelle comment au Mexique ?
3: Le Père Noël au Mexique, on l'appelle Santa Claus.
2: Est-ce qu'il y a des chants de Noël traditionnels ?
3: Il y a surtout des chansons qui sont d'origine mexicaine. Il y a d'autres qui sont un peu comme les chansons américaines. Typiquement mexicain, on a l'enfant du tambour, El Niño del Tambor. Ce qui était intéressant de savoir aussi, c'était que quand les Espagnols sont allés au Mexique, par coïncidence, il y avait la fête d'un dieu aztèque. C'était en décembre aussi. Donc, les Espagnols ont utilisé cette vieille fête pour porter la naissance de Jésus, pour la mettre ensemble. Donc, c'est pour ça que les fêtes de Noël, les piñatas, les posadas, tout ça, c'est, si vous voulez, le fruit d'un mélange de cultures, hein, de la culture mexicaine d'origine et de la culture européenne surtout.
2: Oui. Est-ce que vous pourriez me dire « Joyeux Noël et bonne année » en mexicain ?
3: Feliz Navidad y próspero año nuevo.
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0: Père Noël, il va là-haut dans la cheminée et il prend son échelle doucement et après il met le cadeau par terre.
1: Il monte avec son traîneau sur le toit, il garde son traîneau, il rentre dans la cheminée, il glisse comme un toboggan.
2: Le Père Noël, il peut pas rentrer par le cheminée. Dès qu'il sent gros, il peut pas parce que ça peut boucher et après il pourra pas descendre. Peut-être il lance les cadeaux juste en bas.
1: Ils peuvent avoir aussi un lutin pour déboucher la cheminée. Je ne vois pas comment ils pourraient descendre alors que les parents sont éveillés.
3: Ça dépend si la porte de la cheminée elle grince, c'est sûr que ça va réveiller tout le monde. Alors que s'ils ont un lutin serrurier, ils peuvent entrer par la porte.
4: Ils peuvent entrer sans réveiller personne.
0: Il ne fait pas de bruit, le lutin, parce que c'est pas comme les Pères Noël. Il prend une échelle du Père Noël, il a dit « prenez l'échelle ». Et après, les lutins poussent doucement les cadeaux.
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0: Amélie Mauresmo, quel est votre meilleur souvenir de Noël ?
1: Noël, ça a toujours été des bons souvenirs, quoi. Il n'y en a pas un qui domine sur les autres, je crois.
0: Qu'avez-vous commandé au Père Noël cette année ?
1: Cette année, je demande... Je crois que le plus important, c'est vraiment le bonheur, quoi. Le bonheur. Rien de matériel, mais être bien, quoi.
2: Le Père Noël, il vit au pôle Nord, il fabrique les cadeaux avec ses amis.
3: Les lutins.
2: On fait une lettre pour dire au Père Noël ce qu'on veut, parce que s'il te donne un truc que tu veux pas, il va bientôt venir le 24, et puis il va faire la grande distribution de Noël. Si je ramène pas un bon bulletin, j'aurai pas de mes cadeaux. Hein.
3: Et donner surtout beaucoup de cadeaux. Et même si

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1: 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Joyeux.

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3: Et direction la cuisine. Quelques cocktails sans alcool pour toute la famille. Tout d'abord, un cocktail à la banane. Il vous faut 1 litre de lait crémé, le jus d'un citron, 6 cuillères à café de sucre en poudre et 6 bananes bien mûres. Vous pelez les bananes et vous les arrosez du jus de citron. Vous les écrasez avec une fourchette et vous saupoudrez de sucre. Vous versez la préparation dans un saladier bien creux. Vous ajoutez le lait très froid et vous battez 30 secondes au mixeur. Vous pouvez servir. Un air d'été avec le lambada cola. Vous mélangez 1 demi-litre de jus d'orange, 1 demi-litre de jus d'ananas. Vous rajoutez 1 demi-litre de coca et des glaçons, c'est prêt. Toujours sous les tropiques, vous mélangez 1 demi-litre de jus d'ananas, 1 verre de jus d'orange et un peu de sirop de grenadine. Le panaché des kids, pour un verre, vous versez 1 demi-verre de jus de pomme et par-dessus 1 demi-verre de limonade. Enfin, le Dracula, un cocktail de légumes. Vous mélangez 1 demi-litre de jus de tomate, 1 demi-litre de jus de carotte et le jus de citron. À votre santé. 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
1: Salut et direction la cuisine. Aujourd'hui, vous allez préparer l'apéritif. Si, si, vous m'avez bien entendu. En ces temps de fête, tout le monde a le droit à un apéro. Surveillez les parents et vous remarquerez qu'ils boivent parfois du kir. Le kir est un mélange de liqueur de cassis et de vin blanc. Aujourd'hui, voici le kir des enfants, sans alcool et très chic. Comme ingrédients, il vous faut du sirop de fraise ou de framboise, du jus de raisin, du sucre en poudre pour la déco. Première étape, vous prenez deux assiettes. Dans l'une, vous versez un peu de sirop et dans l'autre un peu de sucre. Vous prenez un verre que vous posez à l'envers dans le sirop, puis dans le sucre. Et vous obtenez un verre aussi bien décoré que dans un bar. Deuxième étape, dans le verre, vous versez un peu de sirop, puis vous remplissez de jus de raisin. Voilà, vous pouvez vous aussi aller trinquer avec les adultes au moment de l'apéro, avant le repas. Chin et bonne fête !

0: Allô, je m'appelle Elodie, j'ai 12 ans et je souhaite qu'à Noël la paix revienne dans le monde entier. Et je souhaite aussi que tout le monde soit heureux ce jour-là. Et que j'aimerais aussi pour moi avoir une poupée et que mes petites sœurs soient aussi très bien gâtées. Au revoir.
1: Bonjour, je m'appelle Camille et pour plus tard, je voudrais un mari. Alors, je voudrais les, mon âge, 8 ans cette année, et qu'il soit au pied des sapins emballé dans un paquet cadeau. Comme ça, on grandit ensemble et plus tard, et ben, on se marie. Voilà. Au revoir.
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0: Richard Gottener, quel est le premier souvenir de Noël qui vous revient comme ça à l'esprit ?
1: La première fois, en tout cas, je devais avoir 2 ans, quelque chose comme ça. Et il paraît que quand j'ai vu le sapin avec tous les cadeaux et tout ça, bah, j'ai ouvert une grande bouche, j'ai fait « Ah !» Et puis j'ai fait pipi par terre. J'étais pipi de joie, voilà, c'est ça, ouais.
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2: Des circuits avec, c'est des voitures Hot Wheels. Il y a la voiture télécommandée. Et un jeu de cartes que j'aimerais bien mettre aussi. Bah voilà,
3: j'en sais rien pour l'instant.
4: Des DVD, Nemo, après je sais pas.
3: Bah je sais pas encore aussi, mais j'y réfléchis.
5: La machine à pour faire du popcorn, tout ça.
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0: Et 2-3 boules par personne. La sauce, c'est du chocolat que vous faites fondre au bain-marie. Dans une petite casserole, vous mettez 200 g de chocolat noir et 10 centilitres d'eau. Dans une grande casserole, vous mettez de l'eau à bouillir. Vous plongez la petite casserole dans la grande jusqu'à ce que le chocolat soit fondu. Une fois le chocolat bien lisse, vous le versez sur la glace et vous servez aussitôt. Bon appétit!
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4: Salut les juniors, vous le savez, durant toute la période des fêtes, Radio Junior vous fait faire le tour du monde pour savoir comment on célèbre Noël dans les autres pays. Aujourd'hui, nous faisons escale en Grèce et à Chypre où les traditions sont identiques et l'on retrouve Niki de l'Office du tourisme de Chypre à Paris. Alors Niki, à partir de quand se préparent les fêtes de Noël ?
5: Eh bien, à partir du 1er décembre en fait. Hein. C'est un petit peu comme en France, hein. C'est comme le Noël catholique. Il faut savoir qu'en Grèce, ils sont très religieux, donc c'est la religion orthodoxe qui prime à 99%. Mais Noël est moins important que les fêtes de Pâques, hein. Mais ça n'empêche que tout le monde s'y prépare. Hein. Et donc, une semaine à l'avance, vous avez tous les enfants qui chantent les calendars. Ce sont des chants de Noël, en fait. Ils vont de maison en maison pour... c'est un petit peu ce qu'on fait, nous. Comment dirais-je, la fête de... Enfin, ils vont de maison en maison pour récolter des bonbons, en fait.
4: Un petit peu comme Halloween.
5: Halloween, voilà, je me souviens. Voilà, c'est un petit peu ça, sauf qu'ils ne sont pas masqués ni déguisés. Hein. Ils sont en tenue de ville et ils se présentent donc avec un triangle, un petit triangle pour chanter un trigone. Vous savez, les triangles métalliques où on fait de la musique. Donc ils tiennent ça à la main et, pour les accompagner dans leur chant de maison en maison. Et après, donc, en général, la veille de Noël, donc le 24 au soir, contrairement aux catholiques, on ne fait pas un grand repas, c'est plutôt un repas frugal. Et puis, toute la famille se rend à l'église le 25 au matin. Et vraiment, le repas de Noël, c'est le 25 à midi, en fait.
4: Et est-ce qu'il y a un sapin, comme en France ?
5: Oui, tout à fait, on met un sapin également. Ça, c'est la même chose, hein. Il n'y a pas de... On décore la maison, on met des guirlandes, on fait un sapin, on met le petit Jésus au pied du sapin. On le met le lendemain après minuit, en fait.
4: Alors, le repas principal, c'est surtout le 25. Et qui y a-t-il sur la table le 25, justement ?
5: Alors, principalement, on trouve du mouton en général. On fait la dinde maintenant. C'est devenu à la mode hein, de faire une dinde farcie en grec, en Grèce ou à Chypre. On fait aussi du cochon. Le mouton, c'est surtout pour Noël, mais pour Pâques, mais à Noël, on fait beaucoup du cochon farci. Et puis, beaucoup de desserts, de pâtisseries grecques, notamment des courabiais, qui sont des petits sablés glacés au sucre. Et puis, les melomakarona, qui sont également des petits biscuits baignés dans du miel, en fait. Donc ça, c'est vraiment traditionnel. Ce sont des gâteaux de Noël que vous trouverez dans chaque famille qui fête les fêtes de Noël. Hein.
4: Comment s'appelle le Père Noël ?
5: Aios Vasilis. C'est Saint Basile en fait.
4: Enfin, dernière question, comment dit-on Joyeux Noël en grec ?
5: Chronia Pola.
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0: Jamel Debbouze, quel est votre meilleur souvenir de Noël?
1: 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Ouais. J'ai le Père Noël lui-même qui vient chez WAM pour faire plaisir à nos enfants.

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0: Stéphane Bern, qu'est-ce que vous faites, vous, pour Noël ?
1: Je pense avant tout aux autres pour Noël. C'est assez étrange. Donc, j'aime pas tellement Noël comme fête de famille. J'aime surtout Noël pour penser aux autres et ceux qui sont seuls. Je trouve que la plus grande misère, outre la misère économique, c'est la misère de la solitude. Et alors, mes Noëls à moi, c'est peut-être de... J'ai souvent passé des Noëls tout seul, en prétendant être dans ma famille. Mais parce que je trouve que Noël, faut, je sais pas, moi j'ai surtout envie d'aller avec les gens qui sont seuls le soir de Noël et de passer avec eux. Et je pense que si on pouvait faire en sorte que les jeunes se montraient un peu plus généreux et de leur temps, de leur énergie, et c'est pas une question de moyens la générosité. Il faut donner selon ses moyens et surtout selon son cœur. Et je crois qu'il faut Noël, c'est fait pour penser aux autres avant tout. Pour moi, hein, en tout cas, ça n'engage que moi encore une fois.
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0: Willy Denze, quel est votre meilleur souvenir de Noël?
1: Mes meilleurs souvenirs de Noël, je pense que c'est en famille. Étant donné qu'on est artiste, c'est vrai qu'on passe de moins en moins de temps avec... avec la famille, tout ça, étant donné que je suis papa maintenant, tu vois, d'un petit garçon, je me rappelle surtout de son premier Noël maintenant, tu vois, c'est le plus beau souvenir qui me vient. Et tu sais, le fait qu'il me ressemble beaucoup et de le voir et de me voir à travers lui, tu vois, ça me rappelle moi-même. Ça me pousse à imaginer moi-même mon premier Noël, comment il devait être. Je pense qu'il a pas pu être super chaleureux, tout ça, mais là, le fait de le passer avec mon enfant, ma famille, tout ça, c'est ineffable, tu vois. C'est comme dans un conte de fées, c'est. Donc voilà. J'ai acheté que des vêtements en plein de jouets. C'est quoi, c'est même pas moi, je pense que c'était même pas qu'un seul cadeau. Je pense que j'étais le Père Noël pour 5 ans, moi.
2: Allô, je m'appelle Elodie, j'ai 12 ans et je souhaite qu'à Noël, la paix revienne dans le monde entier. Et je souhaite aussi que tout le monde soit heureux ce jour-là. Et que j'aimerais aussi pour moi avoir une poupée et que mes petites sœurs soient aussi très bien gâtées. Au revoir.
3: Bonjour, je m'appelle Camille et pour plus tard, je voudrais un mari. Alors, je voudrais mon âge, 8 ans cette année, et qu'il soit au pied des sapins emballé dans un paquet cadeau. Comme ça, on grandit ensemble et plus tard, et ben, on se marie. Voilà. Au revoir.
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0: papa, c'est très bien.
1: Moi, je pose mes chaussons près de la cheminée.
2: Bonne idée.
0: Mon chéri.
3: Ouais, on peut toujours rêver.
2: Alors, allez,

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0: Père Noël, il va là-haut dans la cheminée et il prend son échelle doucement et après il met le cadeau dans, par terre.
1: Il monte avec son traîneau sur le toit, il garde son traîneau, il rentre dans la cheminée, glisse comme un toboggan.
2: Le Père Noël, il peut pas rentrer par le cheminée. Dès qu'il sent gros, il peut pas parce que ça peut boucher et après il pourra pas descendre. Peut-être il lance les cadeaux juste en bas.
1: Ils peuvent avoir aussi un lutin pour déboucher la cheminée. Je ne vois pas comment ils pourraient descendre alors que les parents sont éveillés.
3: Ça dépend si la porte de la cheminée elle grince, c'est sûr que ça va réveiller tout le monde. Alors que s'ils ont un lutin serrurier, ils peuvent entrer par la porte.
4: Ils peuvent entrer sans réveiller personne.
0: Il ne fait pas de bruit, les lutins, parce que c'est pas comme les Pères Noël. Il prend une échelle du Père Noël, il a dit, prenez l'échelle. Et après, les lutins poussent doucement les cadeaux.
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1: Comment fête-t-on Noël dans le monde? Les chantés Noël de Guadeloupe. En Guadeloupe, familles et amis se réunissent pour chanter des cantiques traditionnels revisités en langue créole. Pendant les refrains, les joueurs de tibois et de tambour se déchaînent, cadencés par les badauds qui claquent des mains sur des rythmes de biguine, de mazurka ou de valse. Le soir de Noël, les chants résonnent jusqu'à la messe de minuit. Puis, les groupes se déplacent de maison en maison avec leur siyak et leur cha-cha. Ce sont des instruments de musique pour chanter des bellés, des cantiques improvisés. Ah, fêtez Noël au soleil et au son des bellés. Le rêve, non ? Joyeux Noël !

0: Le sac à sapin, c'est comme le Père Noël. Serviable et généreux, il disparaît comme par magie quand la fête est finie.
1: Eh oui, le sac à sapin est 100% biodégradable et peut donc être jeté directement en déchetterie. Décoratif, pratique et écologique, le sac à sapin est surtout solidaire.
0: Avec 1,30€ reversé à Handicap International.

0: Cartouche, quel est votre meilleur souvenir de Noël ?
1: À Noël, je crois que mon plus beau cadeau, c'est quand ma maman m'a offert des faux téléphones pour en jouer, où je pouvais être dans ma chambre et puis parler avec quelqu'un d'autre dans une autre chambre. Et je parlais avec mon grand-père et c'était un souvenir super fort parce que j'étais avec mon grand-père au téléphone, c'était que lui et moi, et c'était pour moi un joli souvenir.
2: Dans le grand pôle Nord se trouve un pays merveilleux que nul homme jusqu'à présent n'a pu voir de ses propres yeux. Ce pays se nomme le pays des jouets. C'est ici qu'habite un vieux monsieur à la grande barbe blanche portant un magnifique costume rouge, le Père Noël. Aidé de ses nains, il fabrique toute l'année des jouets de toutes sortes afin de les distribuer lors de la nuit du 24 décembre. Quelle énergie immense doivent-ils déployer, lui et ses compagnons, pour être prêts pour cette merveilleuse nuit de Noël? Mais pour cela, le Père Noël a un secret. 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